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Les touristes, les touristes. Quand ils arrivaient chez nous autrefois, nous croyions qu'ils venaient nous voir parce qu'ils nous aimaient bien. Et nous aussi, nous les aimions bien. D'ailleurs, c'était nos bienfaiteurs. De temps en temps, ils nous donnaient un peu d'argent, car ils étaient très généreux avec nous. Mais qu'est-ce que nous avons pu rire avec eux? Je vais vous raconter ça tout à l'heure, surtout si vous acceptez de chanter avec moi notre...

sont très drôles de nous donner de l'argent qui nous faisait rire. Ils prenaient deux ou trois pièces de monnaie. Et au lieu de nous mettre ça dans la main comme nous autres nous faisons lorsque nous offrons quelque chose, ils lançaient les pièces en l'air. Et pas dans notre direction, hein. Alors il fallait voir cette course au trésor. Petits et grands, enfants et adultes, nous nous précipitions joyeusement sur les pièces d'argent. Nos bienfaiteurs étaient joyeux, eux aussi. Ils riaient aux éclats. Et il y en avait même certains parmi eux qui étaient si heureux de nous voir heureux qu'ils prenaient des photos de

J'étais quand même à ce moment-là. Qu'est-ce qu'ils m'impressionnaient, les touristes? Ils étaient bien vêtus. Et ils se ressemblaient tous, car ils avaient la même façon d'arriver chez nous sans nous prévenir. Et aussi de quitter notre village sans jamais nous dire merci, ni même au revoir. Dans le fond, ils étaient bizarres quand même. Hein. Mais surtout, ils étaient riches. Et dans mon tout petit fort intérieur, je me disais, quand je serai grand, je serai un touriste de profession.

Je me disais encore dans mon tout petit fort intérieur, quand je serai touriste et riche, je vais voyager dans le monde entier et semer le bonheur en jetant de l'argent en l'air pour les autres gens. Vive le tourisme international.

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0: marchait très longtemps avant les marcheurs.

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0: Vous êtes ces hommes qui avaient nui à ma dignité, qui m'avez, même l'espace d'un instant, rabaissé au rang de sous-être humain, que l'on peut toucher sans vraiment demander pour son propre plaisir. Puisqu'elle est là, autant y aller. 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
0: Les filles c'est comme ça. Alors à toi qui m'a un jour caressé la jambe dans le métro, qui t'es collé à moi, toi qui t'es incrusté là où je dormais, pour mettre tes mains sur mon corps, comme si mon avis ne comptait pas, comme si j'étais là pour te satisfaire. Toi à qui je n'ai pas osé dire non, toi à qui ma seule réponse de défense pour te faire partir a été désolé, j'ai un copain, soit désolé, j'appartiens déjà à un homme, encore n'est plus à prendre. Toi qui me regardes comme si j'étais un bout de viande alors que tu as l'âge de mon père, tu me dégoûtes. Toi qui penses que je te dois du sexe, nique-toi bien, nique-toi bien. À vous, qui n'êtes surtout pas des violeurs, mais qui avez intégré tellement profondément que les femmes sont là pour vous satisfaire. 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

0: là.
1: Vas-y, tu fais quoi la vie? On y va là.
2: Attends, je suis pas là. Attends. Mais attends, mon vieux. Casse pas les toi aussi, attends.
1: Je fais des compacts, mon frère.
2: Quand tu veux. Attends, attends. Attends.
1: Oh, 10 piges, mon frère, viens, on y va là.
2: T'es mal. La caution, voilà.
1: Non.
2: Ça, c'est pas du bon, ça.
1: Ils ont sorti leur album.
2: Ouais.
1: Oh, c'est frais, ça.
2: Tu veux voir le prix? Et t'es en mal là?
1: Comment ça, je suis en mal? Tu crois que je t'appelle ou quoi?
2: Bah, attends, mais je t'ai pas demandé si t'es une. Pourquoi je te demande si t'as de la maille?
1: J'ai pas d'argent, hein. T'as de l'argent, toi?
2: Mais non, j'ai pas de thunes.
1: Ah, t'es comme ça, pas de
2: genre. Attends, attends, je sais qu'est-ce qu'on va faire. On surveille. Et moi, je vais en péter un là.
1: Quoi, surveille?
2: Vas-y, j'en pète un. Vas-y,
1: comme ça, t'en prends deux en même temps.
2: Comment ça, j'en prends deux?
1: Comment ça, on est deux, non?
2: Mais t'as mal à la gueule ou quoi, toi?
1: Ouais, prends-en deux, ma caille.
2: Mais attends, tu veux pas que je me mette à quatre pas? Tu me.
1: Ah, je m'en bats les couilles.
2: Vas-y, surveille, vas-y.
1: T'en prends un pour moi.
2: Mais surveille, vas-y.
1: Quoi?
2: Ouais, je vais voir. Je vais voir.
1: Moi, je m'en bats les couilles, t'en prends un. On descend en bas, moi je te balance.
2: Puis sur la vie, on va me balancer.
1: Moi je m'en bats les couilles, j'appelle les vigiles, j'arrive, il a pété. Je m'en bats les couilles, t'en prends pas. Fais le malin, moi je te balance.
2: C'est vraiment une
1: toi encore. On est deux, t'en prends deux.
2: Non mais je savais que t'étais une. Là, mais à ce point là.
1: Putain, enfoiré. Moi je te monte du doigt, je te traîne jusqu'au vigile, moi.
2: Vas-y, arrête. Vas-y, ferme ta gueule, surveille.
1: T'en prends qu'un?
2: Vas-y, j'en prends deux. J'en prends deux, vas-y.
1: S'il vous plaît. Par ici là.
2: Ferme ta gueule, attends.
1: Moi je m'en bats les p***s, t'en
2: prends deux.
1: Je m'en bats les p***s. Moi je te balance, moi. T'en prends deux.
2: Mais ferme ta gueule et surveille.
1: Moi je m'en bats les p***s.
2: Ta gueule, vas-y, surveille.
1: Tu veux faire ta p***.
2: Surveille.
1: Moi je les appelle, hein.
2: C'est bon.
1: Je les appelle.
2: C'est bon.
1: Hey.
2: Quoi?
1: T'en as pas pris deux, moi je te balance.
2: C'est bon, j'en ai pris deux, vas-y.

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4: Monsieur, qu'est-ce que vous pensez, vous, de la police ?

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0: Bienvenue dans Musique du Monde, alias Rencontre pour Mémoire. Nous avons débuté notre périple musical au Japon avec Shemi Eri, ou plus exactement Shemi Kubo, actrice et chanteuse qui vécut entre 1934 et 1982. Elle a débuté sa carrière de chanteuse sur les bases militaires américaines alors qu'elle était adolescente. Son répertoire se composait essentiellement de chansons japonaises traditionnelles ainsi que de quelques titres américains tels que Jambalaya ou Come on My House. À l'âge de 14 ans, elle enregistre sa version de Tennessee Waltz pour le label japonais King Records. Ce titre a connu un succès immédiat dans le pays. Nous écoutions la pièce Kuroda Bushi. Écoutons à présent La recherche des coups de Kiuta. Les coups de Kiuta désignent des ballades populaires chantées par le commun des mortels. On y traite de faits divers tels que les doubles suicides relatés dans les kawaraban ou feuilles d'information de l'époque Edo, ou même des résumés de pièces de théâtre étaient mis en musique ici pour le shamisen, puis chantés sur diverses mélodies. Les coups de Kiuta étaient autrefois très appréciés et chantés avec enthousiasme lors de rassemblements comme le Bon Odori ou fête estivale. Mais ces occasions se sont progressivement raréfiées avec le temps. Nous terminerons cette séquence avec Sumo Jinku, un chant a cappella par les Minyo Crusaders. Les Minyo Crusaders revisitent des chansons folkloriques japonaises traditionnelles, les Minyo, en y mêlant des rythmes latinos, africains, caribéens, asiatiques. Pour les Japonais, le minyo est à la fois la musique folklorique la plus proche et la plus lointaine, explique le chef d'orchestre Katsumi Tanaka, qui fait partie des Minyo Crusaders et y joue de la guitare. Interprété à l'origine par des pêcheurs, les Kushimito Bushi, des mineurs de charbon, les Tanko Bushi, ou des lutteurs de sumo, les Sumo Jinku, ces chansons abordent des thèmes variés, tels que le retour des esprits des ancêtres, Ohai Bushi, le plus petit oiseau du Japon, Toishin Bushi, ou l'amour indéfectible d'une épouse pour le visage grêlé de son mari, Otemoyan, tout en évoquant la nostalgie d'un Japon oublié. En tant qu'art du spectacle traditionnel, le minyo est souvent perçu comme une musique savante ou élitiste. Pourtant, il s'agit avant tout de chansons destinées au travail, à la danse ou au moment de convivialité autour d'un verre. Le groupe veut redonner leur sens premier à ces chants, celui de chansons du peuple. Sumo Jinku, que nous allons écouter, se rapporte bien sûr à l'univers des lutteurs de sumo.
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1: Tout au nord du Japon, notamment sur l'île d'Hokkaido, vivent les Aïnous. L'histoire de ce peuple a été marquée par la répression et la marginalisation, mais la musique de Maléoléo, signifiant papillon en langue Aïnou, témoigne non seulement de la survie, mais aussi de la résilience et de la transformation de ce peuple et de sa culture. Ce groupe vocal féminin que nous allons découvrir en interprète les chansons traditionnelles. Nous écouterons Aosa, ou le roi du chant en canon, suivi de Aikate Kara, un chant de mariage. Et enfin, par le groupe Oki, nous écouterons Weine, ou Oh mon cœur, extrait de leur album Tankori, dans la lumière de la lune.

Partons à présent en Italie avec Giovanangelo de Gennaro et l'ensemble Calixtinus, avec leur album La Montagne Sacrée, publié en 2023, et dont nous écouterons la chanson de Saït, puis Jocund des Tours, où qu'ils se réjouissent. Et pour terminer cette séquence, nous irons à Hawaï avec un chant interprété sur la steel guitare, datant du début du XXe siècle et publié ici en 2022. Cela nous parle de la beauté nocturne de la lune.

partons à présent en Iran avec Dance with Rastag, le sixième album de l'ensemble Rastag, dont nous écouterons Asemoun et Shadoumad, avant de terminer par la pièce Dora Dora, extrait d'un autre album appelé Tales of Earth and Sun, publié en 2025.

Il n'y a pas beaucoup de logique dans l'itinéraire choisi aujourd'hui pour notre périple, car de l'Iran, nous nous rendrons en Argentine avec Soima Montenegro. Nous écouterons successivement « Cuando pasa » et « En el viento », extrait de l'album « Passionaria », publié en 2011, et ensuite « Ave del cielo », la plage titulaire d'un album éponyme sorti en 2016.

De l'Argentine, remontons au Brésil avec Tiango Franca qui nous propose Chevette Azul et Ragaxix, extrait de l'album Baile Espectacular qui fait une large place aux musiques de carnaval.

L'album suivant nous emmène en Grèce. « Ophiorotos Krypho » par l'ensemble Amaryllis est issu de deux sessions d'enregistrement, la première en Crète, à Héraclion, et la seconde en Italie, à Calimera. Le tout a été publié en 2026 par Liburia Records. Découvrons Agnoti Kardia, ou aujourd'hui c'est Kardia, une localité proche de Thessalonique, suivi par le chant de...

Dans son premier album studio, le chanteur John Catoquié, que j'ai déjà eu le plaisir de vous faire découvrir dans une précédente émission, met en lumière, comme jamais auparavant, la riche tradition vocale des peuples Banyankore et Baororo de l'ouest de l'Ouganda, en valorisant deux styles de chant intimement liés à leur pratique séculaire de l'élevage bovin. Alors qu'il n'était qu'un jeune garçon, Catoquié a quitté le foyer familial pour s'imprégner des chants traditionnels de sa région. En gagnant sa vie comme gardien de troupeaux dans diverses fermes, il a sillonné sa terre natale en chantant pendant plusieurs décennies. À l'aube de ses 60 ans, Catoquié est sans doute devenu le chanteur traditionnel le plus talentueux et le

Retournons au Japon pour découvrir Hidaka Bonuta et Saitaro Bushi, extrait de l'album Inanoi Zuto par Raymond Nakanishi, sorti en 2023. Nous partirons après au Myanmar, non pour écouter des harpes birmanes, mais d'Ira Mor, un musicien de premier plan au Myanmar, qui a composé pour cet album 8 chansons évoquant les paysages magnifiques de sa terre natale. La saveur de ses plats préférés, les retrouvailles en famille, les sourires de chacun, etc. Elles sont interprétées par Chitu Turan, une jeune fille de 11 ans, ancrée dans l'époque actuelle. Dans les notes qui accompagnent l'album, d'Ira Mor s'inquiète des changements rapides apparus dans sa société qui mettent en péril les traditions et le patrimoine, notamment chanté.

Si vous appréciez les musiques de Louisiane et leurs histoires, vous devez connaître Beau Soleil, qui est un incontournable, ici publié sur le label Aroli. Écoutons successivement Ma douce amie et une chanson de sagesse, où Beau Soleil est accompagné par Michael Doucet.

0: Il est temps de nous quitter et nous le ferons au Ghana avec King Ali Soba. Ali Soba est l'une des voix musicales les plus singulières du Ghana. Né en 1974 à Bolgatanga, dans une zone rurale du nord du Ghana, King Ali Soba est issu d'une tribu de chasseurs Frafra. En clin d'œil au passé agricole de sa famille, ses chansons sont souvent ponctuées par des bas et d'autres imitations de cris d'animaux. Véritable prodige du kologo, il a rapidement fait de cet instrument le prolongement de son propre corps, au point de ne pas passer une seule journée sans en jouer. Le kologo est un luth artisanal à deux cordes, fabriqué à partir d'une calebasse et recouvert d'une peau de chèvre. Ali Soba nous livre des chansons au contenu politique incisif et au regard social aiguisé, en alternant trois registres vocaux, dont celui de son grand-père qui l'habitait lorsqu'il était enfant. Écoutons Tewo Gilege, où nous allons voyager et voir beaucoup de choses, faisant allusion aux tournées que sa musique va lui permettre d'entreprendre. Je vous donne rendez-vous à une prochaine émission et d'ici là, prenez soin de vous et de vos proches.
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0: coiffure, bonjour. Le salon est ouvert du mardi au vendredi, de 9h à 12h et de 16h à 19h. Vous pouvez laisser un message après la tonalité. Au revoir et merci.
1: Bonjour, Madame Ponsard, c'est Philippe Bichon. Est-ce que par hasard vous pourriez transmettre un message à Marianne? C'est très important. Est-ce que vous pouvez lui dire qu'il faut absolument qu'elle écoute demain à 17h30 au 237 kHz, pas mégahertz, hein, parce que c'est sur les grandes ondes. Donc 237 kHz sur les grandes ondes demain. Merci beaucoup de transmettre. Passez une très très bonne soirée. Merci encore.
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2: Ah, and why that particular song? Tell us.
3: Because I want to hold her tight. C'est tout ce que j'avais à dire.
2: Come on, into the microphone.
3: Et ça m'apparaissait comme le comble du ridicule.
2: Well, it appears that Monsieur Le Frog...
3: Marianne avait placé un service à la crise verte. Fallait faire un retour digne de Björn Borg.
2: Well, I guess Marianne will marry somebody else. 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

c'est en français, mais avec des expressions. C'est le massacre du français. C'est maroliser le français, je ne sais pas dire. C'est de notre langage. Quand on s'en sortait plus, dans le français, on inventait des mots où on disait le mot, mais qui était massacré. Et comme on dit chez nous, « Davos France, mi Europe ». En France, c'est un meilleur classement.

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0: En fait, comme c'est rendu un prix de fou, les logements, c'est un scandale. Un petit 1,5, ça coûte trop cher. J'ai loué un garage, mais il faut que je l'isole. Comme j'ai pas une scène, vu que je suis un assisté social, je ramasse du bois que j'ai trouvé ici. J'ai loué un pied de biche et je ramasse des planches pour isoler mon garage. Je mets du styrofoam, de la mousse, de la mousse isolante, du styrofoam.
1: Ça va être chaud.
0: Puis ensuite, puis je recouvre ça de planches. Bon, vous avez vu, vous êtes venu. C'est déjà... Comme là, je pense bien que je vais avoir assez de bois pour finir. J'en mets pas partout, mais tu sais, les endroits que c'est, ça fait plus beau que... Que ouais. Du ciment ou je sais pas.
1: Non, c'est plus joli, ouais.
0: Alors voilà. Je me trouve à louer un garage dans la cour chez ma fille. Puis elle loue des chambres à des gens. Fait que je paye pas cher. J'ai un bon deal. Comme ça, ça me permet d'avoir un atelier puis de continuer parce que sinon, c'est rendu, c'est fou. Mais vous avez le même problème en France.
1: Pas encore.
0: On est rendu, on va tous vivre dans des garages avec 3-4 milliardaires qui ont des condos vides. C'est ça. Hein?
1: Oui, c'est sûr.
0: Paris, moi, quand j'étais allé la dernière fois, il y avait une manif sur le bord du canal Saint-Martin, là. C'est des familles au complet dans des tentes, hostie. Puis sur l'île de la Cité, il y avait Georges Moustaki, il restait là, il disait c'est vide à 90% à longueur d'année. C'est tous des appartements qui appartiennent aux chics de ci aussi. Tu sais, c'est fou, là. Puis les gens vivent dans des tentes sur le bord des canards. Hein?
1: C'est la merde.
0: C'est le capitalisme, mon ami. C'est ça. Ben, je vais aller continuer. OK? Vous avez fini, vous connaissez, là. Hein?
2: C'est quoi, la vie?
3: C'est le temps que nous, on meurt pas. C'est le temps jusqu'à qu'on meure.

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0: Bref, ça me faisait marrer.
1: Mon premier souvenir de ça, c'est Alice et Samir qui avaient été joués à Metz et qui avaient vu Ash Kraken, je crois. Ah, et qui sont revenus en gros en disant putain, à Metz, il y a des gars trop cool qui font des groupes qui déboîtent, quoi. Première fois que j'entendais parler ouais, de Guillaume, Nafi, tout ça, quoi.
2: Il y avait ce truc un peu art brut aussi dans la musique. Et on se sentait plus tout seul parce que tout ce qu'on a fait, les fanzines, les cassettes, les concerts, c'était en réaction à. Parce que personne voulait de nous. On a organisé nos propres concerts parce que personne ne voulait nous faire jouer. On a sorti nos fanzines parce que c'était impossible de publier nos dessins quelque part.
3: Une volonté de faire les trucs soi-même. Enfin, ouais. Il y a un truc.
4: Mais je me rappelle parce que quand je suis revenue à Strasbourg, tu m'as montré tous les trucs de Metz. C'était...

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2: Sainte Cyprine, priez pour nous, pécheurs jouisseurs. De tes divins conduits, Cyprine, que l'on devienne de celle que l'on devine, en sa saveur soudaine. Sainte Cyprine, donne-nous aujourd'hui notre jus de ce jour. T'en supplie sans relâche, soumets nos langues à la tentation. Sainte Cyprine, nous te saluons, Cyprine pleine de grâce. Que ta vague soit avec nous, toi bénie d'entre toutes les vulves. Sainte Cyprine, emporte-nous. Glycérine lutine, ouvre la porte. Quand nos doigts clignotent, Charlotte mouille sa culotte. Pour les siècles et les siècles. Amen. Amen.
3: Et que ça glisse, Sainte-Cy, prémisse aux délices du Saint-Office.